divague. Faut vous dire, monsieur, que chez ces gens-là, on ne pense pas, monsieur. 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On prie. Et puis, il y a l'autre.

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0: Bonsoir à toutes et à tous, il est 21h sur la radio publique israélienne. C'est votre programme en français. 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
1: Ce soir, toujours en période électorale, avec cette nouvelle appel à l'urne qui s'annonce soit pour le mois de septembre, soit pour le mois d'octobre, j'ai le plaisir de recevoir maintenant David Assouline, membre du parti Milouim Nikim, les réservistes. Bonsoir à vous, David.
2: Bonsoir, Ariel.
1: Merci d'avoir accepté notre invitation sur les ondes de Kan en français. Alors, je rappelle pour ceux de nos auditeurs qui ne le sauraient pas, c'est le parti de Yoaz Hendel, que l'on salue par ailleurs, un homme politique, mais avant tout, malgré son âge, hein, il a dépassé les 50 ans, un réserviste parmi beaucoup, hein, qui se porte encore volontaire et qui a à son actif, comme beaucoup d'autres, des centaines de jours de réserve depuis le 7 octobre. C'est le cas d'ailleurs, je pense, David, de tous les membres de votre parti. Expliquez, s'il vous plaît, pour les éditeurs de Kan en français, d'où est née la nécessité de créer un tel parti?
2: À la base, ce n'était pas un parti politique. À la base, c'était une action pour aider les Milouim Nikim, qui sont tous, bien sûr, venus le 7 octobre. Et le poids sur leur famille, le poids sur leur travail, le poids sur toute leur vie, finalement. Et on était sûr, si vous me demandez, 9, 10 octobre, novembre de 23, que tout le peuple est avec nous et que tout le monde, c'est clair qu'il y a un gros problème, il manque de soldats en Israël, c'est pas un secret militaire, et que tout le pays est derrière nous. Et on parle aux politiciens, oui, je suis avec vous, et quand ils votent pas comme ça. Et les Haredim, ils viennent pas à l'armée. Et cela, comme si le monde, il a continué à comme s'il va, et finalement, on s'est retrouvé avec 100 000 Milouim Nikim, avec les Milouim combattants, c'est 100 000, plus ou moins, qui sont obligés d'aller tous les 2-3 mois. Ouais. Encore un nouveau tour de Milouim, parce qu'il manque des soldats. Et ils n'ont plus de vie. On est à 3 ans, on n'a plus de vie. Et on s'est rendu compte que finalement, qu'il y a un blocage politique en Israël qui est fou, qui est illogique. Et souvent, je fais une métaphore et je dis, regardez, pensez que ce n'est pas l'État d'Israël. Pensez que c'est une société qui est boursière. Okay, dans cette société, il y a huit membres dans le board. Il y a deux, disons les Haredim. Ils sont dans le board, mais ils ne bossent pas beaucoup. OK, ils restent de côté, ils ont des avantages, mais ils n'amènent pas beaucoup pour que la société réussisse. De l'autre côté extrême, il y en a deux qu'on a des doutes, qu'ils aiment plus la concurrence que nous. On n'est pas sûr qu'ils sont vraiment pour le but de la société. Au milieu, il y en a quatre qui bossent, mais ils ne savent pas travailler ensemble. Ils ne se supportent pas. Ils ont amené cette société à la banqueroute, à la faillite. Est-ce que vous, en tant que board, vous allez remettre le même board? Non, ce n'est pas possible. Et là, on comprend après 3 ans, il faut changer le bord de la société. La société a fait faillite. Et on fait la même chose. Maintenant, qui a sauvé cette société? C'est les employés d'en bas. Le jour de la faillite, ils sont partis. Ils ont travaillé comme des fous. Ils ont sauvé le pays. Ils ont sauvé la société. Et ils se retournent. Ils ont travaillé comme des fous et rien n'a changé. Alors, mettez ça sur le monde politique, c'est exactement ce qui se passe.
1: Ouais, c'est ça, c'est-à-dire que vous avez fait une métaphore avec les réservistes, femmes et hommes, hein, qui ont donné de leur temps, qui ont mis leur vie en danger, qui ont arrêté leurs études, leur travail, leur vie familiale, leur vie sociale pendant, depuis 2 ans et demi, sans relâche, et c'est tous les 2-3 mois, comme vous l'avez dit, hein, bien sûr.
2: Et il faut que les gens le savent, c'est qu'on est une radio israélienne, mais c'est que tout le monde vient. C'est pas qu'aujourd'hui, les Milouim Nikim, ils disent « j'en peux plus », je ne viens plus.
1: Ah oui,
2: il vient parce
1: sûr.
2: Qu'on sait qu'on n'a pas le choix.
1: Bien sûr.
2: Mais d'un autre côté, ce n'est pas possible que le pays continue comme si rien n'était. Moi, j'habite Modine. Le 7 octobre, Modine, il n'y avait pratiquement plus un homme. Okay, tous, on était en Milouim. Tous les personnes qui pouvaient et qui étaient en âge. À 5 km d'ici, il y a Modine et ma femme est partie à Modine, mais ce n'est pas possible.
1: Alors, j'explique pour ceux de nos auditeurs, parce qu'on n'a pas des Israéliens qui nous écoutent, Modine, donc c'est une ville qui est entre Tel Aviv et Jérusalem, qui est une ville mixte avec des religieux, des non-religieux. Exactement. Et il y a donc cette partie de la ville qui s'appelle Modine Ilit, la haute ville de Modine, si on veut, qui est beaucoup plus religieuse, c'est-à-dire à la limite d'être ultra-orthodoxe, n'est-ce pas?
2: Oui, c'est une autre ville, c'est une ville à 5 km. Ultra, ça s'appelle aussi Modine, mais c'est une autre ville. Kiryat Sefer, il l'appelait au début. Mm-hmm. Et c'est comme s'il y avait deux mondes.
1: C'est ça.
2: Et c'est absurde, il faut l'arrêter. Maintenant, on n'a rien, et que c'est important pour que vos auditeurs le comprennent, on n'a rien contre une personne qui est haredi. Chacun vit sa vie comme il le pense, comme il le veut, si c'est ça et moula. Moi, personnellement, je suis quelqu'un de religieux. Mm-hmm. Et il n'y a aucun problème avec ça. Mais par contre, il y a un problème, premièrement, moral. On est un peuple. qu'il y a un problème qui est général. Et c'est pas possible qu'il y a en Israël aujourd'hui deux autonomies, ok, qui marchent avec des lois différentes. Où moi, quand je veux fermer mon balcon, j'ai obligé de faire une liste qui est comme chaque pays normal qui travaille. Et qu'à côté, non. Quand je parle de deux autonomies, je parle de l'autonomie, bien sûr, des ultra-orthodoxes et je parle de l'autonomie des Arabes. Oui. Où là-bas, il y a aussi une catastrophe différente. Mmh. Et c'est pas possible. Un pays ne peut pas tenir où la loi, où la logique de base, ok, que tout le monde est devant la loi à la même chose, tout le monde a les mêmes devoirs, tout le monde a les mêmes droits. Et c'est pas possible que l'histoire des devoirs, ça c'est pas vraiment tout le monde. L'histoire des droits, c'est pas vraiment tout le monde. Et que finalement, il y a que ceux qui ont mieux qui tiennent le coup. Ça peut marcher une petite période si c'est une minorité. On n'est plus à ce niveau-là. Et il faut absolument changer ça maintenant. Les personnes, je vis dans Israël, je travaille avec des gens de tous les pays, avec des Arabes israéliens, tout le monde le comprend. Il y a un blocage politique. Quand on arrive à la Knesset, quand on arrive devant les représentants de ces groupes, comme si de rien n'était. Ils continuent à parler comme si le monde est avec des autres excuses, que tout le monde sait que c'est un vrai mensonge. Tout le monde sait que si demain, l'armée Miloïm Kim, les 100 000 soldats, ils ne viennent pas, ou ils ne peuvent plus venir parce qu'ils n'en peuvent plus, parce que leur famille est en train de se casser, il n'y a plus de pays. Il n'y a plus de pays. C'est vraiment à ce niveau-là. Et il faut absolument changer ça. Et donc, pardon.
1: On va revenir évidemment sur le sujet des ultra-orthodoxes. Je veux aussi vous interroger sur le sujet des Arabes, des Arabes israéliens, que ce soit les chrétiens, les musulmans, les tcherkasses, les druzes, les bédouins. Il y a de tout, bien évidemment. Je voudrais aussi qu'on parle des femmes, mais avant cela, je voudrais aussi qu'on parle de l'idéologie de votre parti. À part cet enjeu majeur qui est celui de l'enrôlement pour tous, quels sont les autres sujets qui composent cette idéologie du parti des réservistes?
2: Et c'est très simple. L'idéologie, c'est la logique globale. Et ce qu'on dit, c'est comme ça. On dit qu'on veut être assez grand pour pouvoir imposer un gouvernement sioniste où toutes les personnes qui rentrent dans le gouvernement, le prochain gouvernement, ils sont sionistes et donc ils sont pour l'État et dans tous les cas. Et on veut une loi pour l'engagement militaire normal. Ça ne veut pas dire qu'il y a certaines personnes qui vont rester étudier la Torah, que comme les sportifs ou les musiciens, c'est un nom. Il n'y a aucun problème, il faut une logique. La logique, elle n'est pas, il y en a 2000 qui viennent à l'armée, et tout le reste ne vient pas. La logique, tout le monde vient à l'armée, et il y en a 2000 qui ne viennent pas. Ouais. Donc, il faut revenir à une logique normale. On veut faire, donc, finalement, on veut sortir la politique israélienne de ce blocage que, finalement, on est depuis 10 ans, et Bibi, pas Bibi, ça n'a vraiment aucun sens. Il y a un pays à gérer. À la fin, quand on enlève les politiciens, qu'on se parle entre nous, entre voisins, chacun pense un peu différent, mais c'est très bien. Mais on veut tous que l'État réussisse, on veut tous une qualité de vie, on veut tous une sécurité, on veut tous la paix, on veut tous une bonne éducation. Et c'est aujourd'hui, vu la situation politique, et que le gouvernement, il est tenu par les extrêmes, Netanyahou, il ne peut pas bouger dans les partis de Paris. Donc, si la gauche demain montre au pouvoir, disons Bennett ou Agincourt, ils seront obligés avec les Arabes. Ok ? Donc, ils seront obligés de faire certaines choses qu'ils n'y croient même pas. Tout ça pourquoi ? Parce que vous n'êtes pas capable de travailler ensemble. Et ça, en espérant que nous, on fasse assez de poids aux prochaines élections, on devrait y arriver, on devrait faire ce changement. On l'écrit noir sur blanc. On ne rentrera dans aucun gouvernement si ça ne passe pas.
1: C'est ça, j'allais demander si vous étiez susceptible aujourd'hui pour les besoins d'une éventuelle coalition dans laquelle vous siégerez. Est-ce que vous êtes susceptible d'être assis à côté de certains partenaires ultra-orthodoxes ou des partis arabes?
2: On dit trois choses qui sont très claires. On rentre dans le gouvernement que si, avant la création du gouvernement, et c'est déjà été fait en Israël, on passe la loi pour l'engagement, tout le monde la connaît, elle est claire, elle est prête en 10 minutes, ok? On crée une Vada Khatira,
1: une commission d'enquête.
2: Une commission d'enquête qui s'est passée le 7 octobre. Je ne parle pas politique, pas politique. On crée une commission d'enquête que nous, en tant que citoyens, on est confiants. Oui. C'est ça qui est important. Oui. Ce n'est pas possible qu'il y ait une catastrophe si grande qui s'est passée et que personne ne vérifie. On est 2 ans et demi après. Oui. C'est insupportable.
1: Et la troisième chose ?
2: La troisième chose, c'est qu'on veut un gouvernement sioniste. Un gouvernement sioniste.
1: Mais les partis d'extrême gauche, par exemple, que Meretz à l'époque, ou aujourd'hui il y a Démocratim qui est dont l'ancêtre est le parti travailliste, se définissent comme des gouvernements, pardon, comme des partis sionistes. Est-ce que vous voyez ça de sous cet angle-là?
2: S'ils sont capables de s'asseoir avec nous Ils sont capables de s'asseoir avec le Likoud. Je vois aucune raison de les mettre dehors. Ils vont à l'armée, ils payent leurs impôts. Bien qu'il y a énormément de choses, je suis pas d'accord avec eux, ils peuvent être dedans. Maintenant, si on parle des démocratimes, ok, le nom est un peu marrant. Les démocratimes, ils veulent fermer des chaînes, des chaînes de télévision. Les démocratimes, il a dit hier et Erdogan qu'il est prêt à s'asseoir avec les Haredim, mais pas avec le Likoud. Donc, qu'est-ce qu'on a fait?
1: Donc
2: le problème, il est chez eux, il n'est pas chez nous.
1: Alors attendez, il nous reste vraiment quelques minutes et je ne voudrais pas qu'on passe à côté de choses qui sont importantes. Qui sont les têtes de liste? Donc, à part le chef de votre parti qui est Yoaz Hendel et dont on a parlé il y a quelques instants, qu'on a évoqué, qui sont les autres personnes qui composent la liste?
2: Les autres personnes, c'est des milouimniki. Je veux dire, on a que c'est un milouimniki. Milouimniki, c'est quelqu'un, bien sûr, qui va à l'armée. Mais ce n'est pas que ça. C'est des personnes qui sont prêtes à mettre le besoin de l'État devant son besoin personnel. C'est-à-dire, même si quelqu'un ne va pas à l'armée, mais il a arrêté sa vie, il a fait des colis, il va aider. Il aide les femmes de Milouim qui sont seules avec leurs enfants. Pour moi, c'est un Milouim. Ça, c'est ça les gens qu'on a dans le parti. Maintenant, Yoaz Hendel, c'est notre tête, parce que c'est lui qui a avancé. Il y aura des élections intérieures. Les gens sont peu connus. Il y aura des élections intérieures dans les 2-3 semaines qui vont arriver, puisqu'on approche des élections. Et bien sûr, il y aura apparemment des accords avec d'autres petites associations ou hommes politiques, certains qui veulent être avec nous, et ce qui va nous permettre aussi de nous faire passer la base des Ahruz Akhatima du pourcentage minimum. Et donc vraiment d'être dans la prochaine CSS.
1: Alors c'est ça que je voulais aussi évoquer avec vous. Vous êtes donc un parti avec une idéologie qu'on peut comprendre, mais dans les intentions de vote aujourd'hui, dans les différents sondages, ils vous sont pas réellement favorables. Dans la plupart des sondages, vous ne passez pas ce seuil d'éligibilité. Est-ce que vous pensez qu'il serait pas plus sage de s'allier d'ores et déjà avec un autre parti qui ressemble idéologiquement au vôtre?
2: Je vais vous dire, je pense pas. Premièrement, non, je pense pas qu'il faut se mettre avec un autre parti. Un nouveau parti, oui. Moi, je pense qu'après le 7 octobre, tout celui qui avait la main, qui s'est trompé, ok, je les accuse pas, ils ont fait ça, ils n'ont pas fait ça exprès, mais ils ont amené le pays à la catastrophe, ils doivent, rien que par la honte, laisser leur place. Ça ne se fait pas, ok, mais moi, j'y pense. Deuxième chose, les sondages, mais. Si on était aux États-Unis, ce serait une vérité différente. Et pourquoi? Parce qu'aux États-Unis, quand on fait des sondages, on est obligé de dire, quand j'ai vérifié 100 personnes, combien de personnes disent je ne sais pas qui voter. Maintenant, en Israël, il n'y a jamais été comme ça. Il y a 27% des gens dans tous les sondages qui disent je ne sais pas pour qui voter. C'est pratiquement 20 sièges. Ouais. Maintenant, quand on fait un sondage sur ces 27%, le parti des Minouim reçoit 50% des 27%. Ça veut dire qu'on est pratiquement entre 12 et 14 sièges. Mais non, je ne sais pas si ça va finir comme ça. D'après moi, du moment où dans le sondage de base, avec un accord, et on va passer les 4-5%, le saut entre 5 et 10% va être très très rapide. Parce qu'on sent, les gens sont avec nous, les gens comprennent, ils en ont marre de la politique blocage, ils en ont marre de cette histoire bibi, pas bibi, ils ne veulent pas que les mêmes politiciens reviennent et gèrent le pays. On veut quelque chose de différent, on veut un pays qui travaille, pour le bien de ses citoyens. On veut un pays avec une logique, avec une égalité devant les droits, une égalité devant les devoirs. Tout le monde veut ça.
1: Alors, qu'est-ce que ça vous fait, et ça c'est pour revenir à ce qu'on avait évoqué au début de cet entretien, quand vous entendez, alors je comprends évidemment que vous voulez rétablir un équilibre social qui vous paraît logique, qu'est-ce que ça vous fait quand vous entendez les ultra-orthodoxes lors de leurs manifestations qui scandent « plutôt mourir que de faire l'armée » Namout Velonit Gayas, qu'est-ce que ça vous fait?
2: C'est très grave. Et pour moi, c'est plus du judaïsme, c'est une secte. Quand j'entends ça, ça me fait mal. Quand j'entends que dans une crèche, un enfant est mort, je l'ai dit, parce que c'était des combines, et qu'il est mort parce qu'il y avait pas, il y avait l'État qui prend pas sa responsabilité, il y a la mairie qui prend pas sa responsabilité, et que cet enfant, il en paye le droit, et qu'il y a des gens assez extrêmes pour dire des phrases tellement idiotes, bien sûr que ça me fait mal. C'est mon peuple. Pour moi, le Khazedi, c'est mon frère. Je le perdrai jamais. Pour moi, même l'Arabe israélien, c'est un citoyen.
1: Pourquoi même? Ils ont une carte d'identité bleue comme la vôtre et la mienne.
2: On est égaux. On est égaux, donc c'est pas possible. Maintenant, si vraiment une personne dit ça, et qu'il n'est pas complètement avec des problèmes mentaux, ok, et qu'il y croit, il ne doit pas être là. Il ne peut pas rester ici. Alors, c'est extrême ce que je dis. Il ne peut pas rester ici. On est sorti, on a dit une phrase, tout le monde a dit on est fasciste. Mais d'un autre côté, si vraiment cette personne-là, c'est ce qu'elle pense de l'État, elle est l'État, elle est les institutions, elle est les personnes qui nous protègent. Pourquoi il a le droit de vote? Pourquoi lui, demain, il va décider si mon ami Itaï, le responsable du groupe Amodine, il va faire encore 500 jours de Miloué? Comment c'est possible? Dans quelle logique?
1: Puisque vous parliez des Arabes israéliens, il y a une large possibilité, il y a une large société d'Arabes israéliens. Hein. Une personne sur cinq en Israël est arabe, que ce soit chrétien ou musulman ou d'autres religions. Est-ce que vous êtes pour cette option du service national, ce qu'on appelle en hébreu le Shérout Léomi, qu'il soit valide pour ces catégories, par exemple qu'il faille obliger aussi les femmes, par exemple ultra-orthodoxes ou les femmes issues des diverses classes de la population arabe israélienne à faire l'armée ou le Shérout Léomi, vous les incluez aussi dans vos projets?
2: 100%, il n'y a aucune raison que quelqu'un qui est citoyen israélien, il a tous les droits, et on est très fiers, et c'est très important qu'il reçoive tous les droits de l'État. Qui reçoit le victoire, l'homme qui reçoit tout. À 18 ans, il peut aller à l'université. OK? Oui. Et il peut avancer, commencer sa vie. Et quelqu'un d'autre, parce qu'on n'a pas le choix. Le peuple juif, ce n'est pas un peuple qui est très militaire. OK? En 2000 ans, on n'était pas très, très fort. Et lui, sa vie, elle commencera à 25 ans. Donc, il faut que tout le monde donne. Maintenant, je peux comprendre qu'un arabe israélien, c'est difficile d'aller à l'armée. Il y a tellement de choses qu'on peut faire. Il y a les pompiers, il y a les hôpitaux. Je peux en trouver des centaines. Mais. Il n'y a aucune raison que ça ne se fasse pas. Je vais vous dire, l'absurde est tellement grand qu'aujourd'hui, dans les universités israéliennes, okay, si vous êtes arabe israélien, si vous êtes haredi, vous avez un avantage. Vous êtes plus pris que quelqu'un qui a fait l'armée et qui fait des minouis. Mmh. Si vous voulez, demain, il y a un contrat qui s'ouvre dans un bureau, une institution, okay, dans un
1: ministère. Oui, bien sûr, il y a des...
2: Moi, si j'arrive, j'ai fait des minouis, j'ai payé mes impôts, tout ça. J'ai des points au moins quelqu'un qui n'a pas fait l'armée. Des fois, il ne paye même pas ses impôts. Tout ça, pourquoi? Donc il y a tellement d'illogismes qui sont rentrés dans notre vie, il faut absolument arrêter ça. Et ces illogismes ne sont pas nés quelqu'un qui croyait que c'était logique. C'est né parce qu'ils pouvaient le faire. C'est né parce qu'ils avaient un poids politique. Et que nous, en tant que gens du milieu, disons ça, qui finalement n'ont pas été en politique tous ces dernières années, on a laissé ça faire. Mais la question va arriver.
1: David Assouline du parti politique Hamilouim Nikim, les réservistes, merci beaucoup pour cet entretien. Vous avez une rencontre qui se passera à Modine. On va mettre donc le dimanche 31 mai à Modine. On va mettre l'adresse et le lien pour l'inscription pour les personnes qui sont intéressées à participer en tout cas à cette réunion d'information. Merci d'avoir répondu à nos questions et à bientôt sur les ondes de Canon Français.
2: Merci beaucoup, merci à vous.

0: Peter, avec notre invité qu'on a enfin réussi à joindre. Merci beaucoup, Yair Newman, d'avoir réussi à joindre André Darmon. Bonsoir.
1: Bonsoir, Yael.
0: Merci d'avoir accepté de répondre ce soir encore à nos questions sur Cannes en français. Je rappelle que vous êtes journaliste, mais aussi écrivain. Après le livre noir du palestinisme, nous attendons la sortie imminente du tome 2 de votre livre le 7 octobre. Je voudrais vous interroger tout d'abord sur l'état réel du Hezbollah et l'asymétrie des discours. Le général Defrin affirme, je le disais, que le Hezbollah est en guerre de survie et qu'un tiers de ses forces a d'ores et déjà été éliminé. Et pourtant, au même moment, Mahmoud Kamati affirme que le groupe a repris les armes, précisément pour libérer des territoires. Il refuse tout compromis. Alors, qui dit vrai sur le terrain? Le Hezbollah est-il réellement aux abois ou bien est-on en train d'assister à une espèce de guerre psychologique qui vient des deux côtés?
1: Oui, Yael, vous parliez de l'asymétrie des discours. Il faudrait parler aussi de l'asymétrie des armées. On est dans une guerre asymétrique depuis 25 ans, si ce n'est pas plus, avec le Hezbollah. Et ça c'est, j'allais dire... je veux dire, ça a augmenté encore avec la présence de ces drones actifs qui sont, j'allais dire, activés par le réseau. Et donc on a affaire finalement à des drones qui valent $500 contre des F-16, des F-15 et une armée l'une des meilleures. Donc il y a déjà une asymétrie, ce qui fait qu'aujourd'hui, alors que l'armée israélienne s'est focalisée depuis 6 mois, 1 an, 2 ans, sur les missiles anti-tank, fameux cornettes russes qui

0: détruisent des tanks et des maisons et des Moutsavim, c'est-à-dire des points de des casernes, carrément, ouais. Qui attaquent des casernes à 10 kilomètres. On a encore oublié que l'ennemi finalement ne restait pas inactif et était extrêmement inventif. Donc déjà il y a l'asymétrie des non seulement des discours mais de deux armées qui se font face et qui n'ont pas les mêmes moyens. Ça c'est le premier point. Le deuxième point, il faudrait savoir que on a toujours dit que le Hezbollah à une époque, à l'époque la plus grave, si je puis dire, on disait qu'elle possédait 150 000 roquettes. Alors, il faut savoir que parmi ces roquettes, il y a aussi, il faut le savoir, des missiles balistiques. Il n'y a pas que l'Iran qui a des missiles balistiques. Mais bon, le Hezbollah, il peut moins facilement s'en servir. Il a aussi des obus de mortier, etc. Et que, bien évidemment, il n'a pas utilisé tout dans les dernières confrontations. Et ça n'a pas non plus été complètement, totalement éliminé par les bombardements israéliens. Donc le Hezbollah a toujours, au-delà du Litani et certainement dans le nord du Liban, encore une puissance de feu, un arsenal militaire encore très très très fort. Ce qu'il faut savoir aussi, c'est que tant que l'Iran, le problème de l'Iran, c'est qu'il faut savoir que et les Iraniens et le Hezbollah, ce sont des chiites qui n'abdiquent jamais, qui ne veulent rien entendre, préfèrent mourir que d'abdiquer ou de lever un drapeau blanc. Tant que l'Iran sera encore sur ses pieds, si je puis dire, là je fais une traduction directe de l'hébreu, quand ils seront encore sur
1: les debout, tant qu'ils seront toujours debout.
0: Ouais. Voilà, je cherchais le terme. Tant qu'ils seront debout, le Hezbollah se sentira assuré, rassuré, et continuera toujours d'agresser Israël et d'avoir les représailles finalement que ce pays mérite, si je puis dire, voilà.
1: Je voudrais aussi vous interpeller sur cette menace des drones. On enterre aujourd'hui une soldate qui a elle aussi été victime, et c'est évidemment malheureusement pas la première. On apprend cette mort tragique de Rotem Yanai par ce drone explosif en Galilée. Le porte-parole de Tzal assure que les meilleurs esprits travaillent sur la détection, l'interception, mais d'un point de vue technique et stratégique, pourquoi est-ce que Tzal, malgré cette supériorité technologique qu'on lui connaît, peine-t-il encore à neutraliser totalement une menace de drones artisanaux ou iraniens?
0: Ben c'est le syndrome, Yael, c'est le syndrome du 7 octobre. On a eu tout. Moi j'étais personnellement à l'Institut Weizmann il y a 2 ou 3 ans pour voir un petit peu comment se passait le développement du laser. De ces fameux rayons laser qui auraient détruit des drones et qu'on a dit qu'ils étaient déjà en activité chez Tzal, et on a oublié, on s'est focalisé sur les missiles anti-char, on s'est focalisé sur ces rayons laser qui devaient détruire les drones, et on a oublié encore une fois que l'ennemi ne reste pas inactif et qu'il est inventif, et que parce qu'il n'a pas de moyens, qu'il est obligé de devenir, si je puis dire, intelligent. Voilà, donc on est toujours, comme je le disais tout à l'heure, on est dans une perspective asymétrique, et malheureusement, je ne dirais pas qu'il faudrait presque en oublier la technologie israélienne, mais dans ces cas-là, elle ne sert pas à grand-chose. On est revenu dans le syndrome du 7 octobre, où on pense que la technologie israélienne peut tout faire, alors qu'il a suffi de chaises parachutées, si je puis dire, je n'ai pas le terme exact, pour passer au-dessus de la barrière le 7 octobre, des trucs très simples. On en a oublié finalement la simplicité finalement de l'attaque, parce qu'on est voisins, et il est peut-être, c'est beaucoup plus facile, et c'est beaucoup plus facile pour le Hezbollah, et beaucoup plus difficile pour nous, que l'Iran, où il est à 3000 km, ou je ne sais pas combien, 2500, où on a le temps de réagir, on a le temps de se préparer, tandis que là, le danger, il est à notre porte.
1: Alors, cet écart diplomatique maintenant, l'ambassadeur Danone a eu cette formule frappante. Nous menons de front les négociations à Washington, ainsi que la guerre. Comment Israël peut-il manœuvrer efficacement alors que son principal allié, l'administration Trump, pousse ouvertement encore et toujours pour un accord diplomatique rapide avec Téhéran, alors que Tzal intensifie ses frappes au Liban? Est-ce qu'il y a un risque de déconnexion entre les objectifs militaires d'Israël et cet agenda politique de Washington qu'on connaît, avec l'emploi du temps qu'on connaît?
0: D'abord, je voudrais vous rappeler, si je puis, mais je pense que vous n'avez pas oublié, que c'est une formule qu'avait employée Yitzhak Rabin au moment des accords d'Oslo, qui disait que on négociait les accords d'Oslo tout en combattant le terrorisme, et on combattait le terrorisme tout en poursuivant les négociations pour Oslo. Donc effectivement, on est dans la même perspective, c'est-à-dire qu'il faut se battre tout en tentant de négocier un accord, etc. Quel est-il l'accord? On ne sait pas trop. Ce que l'on sait, principalement, c'est que, et moi ça m'a beaucoup frappé, c'est que le président libanais, Joseph Aoun, a refusé de s'entretenir avec le Premier ministre. À mon avis, ça aurait dû être une alarme première pour Israël, pour comprendre que finalement, le seul objectif aujourd'hui de l'État libanais, c'est de préserver ses frontières et de ne pas... de toute façon, ça fait, il y a eu un accord il y a un an et demi où le Hezbollah était censé se séparer de ses armes et de son arsenal. Rien n'a été fait, donc ça veut dire que effectivement, on va certainement, comme en Iran, on va certainement vers une déflagration, parce que je ne pense pas que le Premier ministre Netanyahou accepte, même s'il y a un accord, quel qu'il soit, avec l'Iran, accepte toujours cette menace. La menace, et pas lui, comme nous tous Israéliens, acceptons cette menace permanente sur les kibboutzim et sur les villages du nord d'Israël. Donc je pense que quelque part, et encore une fois, je le redis, tout dépend de ce qui se passera avec l'Iran. Donc si l'Iran...
1: Ah, c'est bien ça, c'est les proxys de l'Iran qui
0: les proxys de l'Iran, tant que le l'hydre maîtresse, si je puis dire, est toujours là et se pavane et dit qu'il a gagné la guerre diplomatique avec les États-Unis, ce qui n'est pas complètement faux, on aura toujours affaire à des assauts, on aura toujours affaire à des envois de roquettes, de missiles et de drones actifs. Et à mon avis, on n'est pas sorti de l'auberge. Moi, quand on me pose la question comment vous voyez l'avenir, d'abord, je leur dis ce que je sais, c'est que je ne sais rien, oui, premièrement. Et deuxièmement, on est confronté à une guerre, c'est pas la guerre de 100 ans. On a déjà fait 100 ans de guerre. On a des ennemis qui sont là, et qui l'ont dit, qui l'ont écrit, qui ont des chartes, qui sont là pour détruire l'État d'Israël. Donc il n'y a aucun... Il ne faut s'attendre à rien, il faut malheureusement ne pas s'attendre. Alors, de temps en temps, on a des accalmies, une accalmie entre deux guerres, mais ça reprend, il faudrait véritablement, et on a vu que l'Arabie Saoudite ne veut pas rentrer dans les accords d'Abraham, le Qatar non plus, je crois, et bon, le Liban a plus forte raison, donc je vois pas de fenêtre d'espérance de ce côté-là.
1: Israël vient de rompre totalement ses liens avec le bureau d'Antonio Guterres après la mise sur la liste noire de ses institutions. Au-delà du symbole politique, est-ce que cette rupture inédite et diplomatique avec le secrétaire général de l'ONU ne risque pas justement de compliquer les mécanismes de sécurité sur le terrain, notamment le rôle de la FINUL au sud Liban ou la mise en œuvre d'un futur accord de cessez-le-feu?
0: D'accord. Déjà, il faut savoir que, et vous le savez, que les rapports entre l'ONU et Israël sont au point mort depuis plusieurs années. Et ce qu'il faut savoir aussi, je crois, c'est que nous sommes rentrés aussi à l'ONU dans une période préélectorale. Le 1er janvier 2027, un nouveau secrétaire général sera élu. Et je pense que le secrétaire général actuel, Guterres, qui est, il faut rappeler, un ancien ami de Yasser Arafat, il faut le savoir, quand il était, je crois, ministre au Portugal, fait tout pour, j'allais dire, pour tendre les relations de façon à ce que quand il passera le bâton, ça sera beaucoup plus difficile de revenir en arrière. Donc il faut savoir qu'il y a une bataille politique qui est en place, et que c'est Israël qui est un petit peu, la victime expiatoire de cette bagarre politique. Et par ailleurs, je dois signaler que l'ancienne vice-présidente du Costa Rica, si je ne m'abuse, qui s'appelle Rebecca Greenspan, on ne peut pas faire plus juif, si je puis dire, qui est une enfant de parents survivants de la Shoah, qui a d'ailleurs étudié à l'Université de Jérusalem, la sociologie et l'économie de mémoire, sera candidate à la... Donc on pourrait peut-être avoir une femme, j'allais dire, à la tête de l'ONU, et une femme d'origine juive de surcroît.
1: Espérons-le, en tout cas espérons que le climat s'adoucira entre les Nations Unies et qu'elles redeviendront ce pourquoi elles ont été créées, c'est-à-dire pour soutenir les pays libres.
0: C'est que dans tous les cas, c'est pour l'élection du futur secrétaire général de l'ONU, c'est en général le Conseil de sécurité, donc les cinq principaux, finalement, qui décident. Et si c'est eux qui décident, les États-Unis ont un droit de veto, donc je pense que là, ils ne laisseront pas passer l'occasion peut-être justement d'imposer leur droit de veto et de faire en sorte que d'avoir un secrétaire général beaucoup moins politique et beaucoup plus gestionnaire des affaires du monde.
1: André Darmon, merci beaucoup pour cette analyse. À très bientôt sur les ondes de Canon Français.
0: Merci, à bientôt Yael.

0: L'industrie israélienne de défense continue de battre des records. En effet, selon les chiffres publiés aujourd'hui par le ministère de la Défense, les exportations d'armement israéliens ont atteint un nouveau sommet historique en 2025. Malgré la guerre, les critiques internationales et les procédures judiciaires visant Israël, la demande mondiale pour les technologies militaires israéliennes, elle, ne cesse d'augmenter. Missiles, systèmes anti-aériens, drones, cyberdéfense ou encore technologies développées et testées dans le contexte des conflits récents. Israël s'impose plus que jamais comme l'un des grands exportateurs mondiaux d'armement. Et pour en parler, nous recevons Gilles Belaïch. Bonsoir.
1: Bonsoir.
0: Alors, dites-nous d'abord comment on explique que les exportations d'armement israéliennes battent un nouveau record alors que l'économie israélienne, elle, n'est pas au plus beau fixe, si c'est possible, si vous me permettez de dire ça.
1: Oui, alors c'est vrai que ça peut être tout à fait antinomique, mais les exportations des systèmes d'armement et l'industrie de l'armement israélien est à un niveau qui n'a jamais été égalé. Et en fait, la première explication, elle est plutôt contre-intuitive. C'est-à-dire que les pays n'achètent pas seulement des armes, ils achètent des armes qui ont démontré leur efficacité, malheureusement, au travers de la guerre et des systèmes de défense. Mais la réalité, c'est que ça fonctionne. C'est mieux qu'un showroom, c'est mieux que n'importe quelle promesse ou qu'une fiche technique. En 2024, pour donner quelques chiffres, les exportations de la défense israélienne ont atteint 15 milliards de dollars. On n'a jamais eu un chiffre comme ça sur l'économie israélienne dans ce secteur, et ça a plus que doublé en 5 ans. Alors, on a plus de la moitié des contrats qui, en fait, dépassent chacun 100 millions de dollars. Donc, on a vraiment des contrats d'excellent niveau. Et dans la réalité, ce sont des pays qui ont compris que le miracle qui fait qu'Israël est toujours présente malgré les attaques des Houthis, du Hezbollah, du Hamas, de l'Iran et de tous les proxys qui veulent du bien à notre pays, eh bien, au-delà de tout, ça fonctionne. Et si ça fonctionne, ça veut dire que c'est bon pour leur propre pays. Et c'est la réalité, parce qu'on préfère protéger sa population en Allemagne, en Espagne ou à Singapour avec un pays qui a réussi à démontrer son niveau de défense, plutôt que de croire des promesses de pays qui ont peut-être de l'armement, mais certainement pas la réalité de l'expérience.
0: Et aujourd'hui, les produits israéliens les plus recherchés sur le marché mondial, vous direz que c'est des produits qui ont à voir avec l'armement ?
1: Alors oui, tout à fait. Aujourd'hui, si on regarde un peu le classement des best-sellers sur le secteur de l'armement, essentiellement c'est la défense aérienne et les antimissiles. Mm-hmm. C'est la moitié des contrats, qui se réalisent. Et puis évidemment, on pense tout de suite à l'Arandom, le bouclier de fer qui a protégé Israël, évidemment, et qui a été exporté il n'y a pas longtemps encore avec de nouvelles dispositions aux Émirats Arabes Unis. Et on a les systèmes Arrow, les David Sling, les radars avancés, et tout le système aussi plus complexe de systèmes électroniques, de satellites, de technologies, et les capteurs et données d'intelligence, parce qu'en fait, Israël ne vend pas que de l'armement, ils vendent aussi de la data. Et ça, c'est très efficace et surtout à haute valeur ajoutée.
0: Et les pays qui principalement achètent ces produits, quels sont-ils ?
1: En fait, essentiellement, ce sont les pays européens. Assez paradoxalement, quand on voit comment l'Europe traite Israël, c'est aujourd'hui 54% des contrats. L'exemple le plus flagrant, c'est l'Allemagne, qui pourtant n'est pas toujours en phase avec la politique israélienne. Berlin a signé un contrat de 4 milliards de dollars pour le système Arrow 3. C'est le plus grand contrat d'exportation jamais fait dans l'histoire israélienne. Mais on a également l'Asie qui reste un pays et un continent majeur avec l'Inde, Singapour et les Philippines, et puis évidemment tous les pays des accords d'Abraham qui bénéficient avec beaucoup de satisfaction des systèmes d'intelligence israéliens. On a cité bien sûr les Émirats Arabes Unis, mais il y a également le Bahreïn et Oman qui ont acheté récemment, le Maroc avec de très gros contrats. Donc on voit qu'il y a une vraie attractivité et que même les pays qui critiquent Israël, comme l'Espagne, continuent à acheter régulièrement l'armement israélien. C'est le paradoxe de la diplomatie de façade, on va dire.
0: Mmh. Et vous avez l'impression, ou les économistes ont l'impression, que ces exportations ont un impact significatif sur l'économie israélienne dans son ensemble ?
1: Oui, alors effectivement, on dit aujourd'hui que c'est 15 milliards de dollars pour un pays comme Israël.
0: Ça a l'air énorme.
1: C'est plus que ce... C'est énorme, évidemment, quand on se rend compte que quand le total des ventes de sociétés high-tech en Israël, c'est à peu près 25 milliards de dollars, entre 25 et 30 dans certaines années, on sait que 15, c'est énorme. Mais c'est aussi le fait que au-delà du système militaire, Israël a la capacité et a la force de faire le bon transfert entre l'armement et l'utilisation dans le secteur privé. Par exemple, la reconnaissance faciale dans les aéroports, c'est quelque chose qui vient du système militaire israélien et qui aujourd'hui est vendu dans la plupart des aéroports pour s'assurer en un clic de caméra qu'il n'y a pas de gens répertoriés comme à risque et qui soient présents dans un aéroport. Donc tout ce transfert entre le militaire et le secteur privé, c'est ce qui fait aussi qu'on va avoir bien sûr l'intelligence artificielle, le drone, c'est donc un deuxième pan de l'économie qui entre et c'est l'ensemble qui fait que c'est très prépondérant pour un pays comme Israël.
0: Est-ce que finalement Israël est en train de devenir une véritable superpuissance mondiale dans le domaine des technologies de défense ? C'est s'avancer que de dire ça ou je suis pas loin de la vérité ?
1: Non, vous avez tout à fait raison. C'est une réalité. Ça dépend si on part en intelligence, en innovation ou en volume. C'est sûr que des pays comme la Chine ou les États-Unis ont des volumes d'exportation qui sont bien plus importants qu'Israël. Mais par contre, clairement, même si on a la Chine qui domine par une puissance industrielle ou les États-Unis par leur budget, Israël domine clairement par sa capacité d'innovation. On a une agilité, on a un retour d'expérience opérationnelle et aujourd'hui, on a vraiment le sentiment que dans l'innovation, c'est les leaders avant tout. Et clairement, on sait que beaucoup de pays nous regardent pour s'assurer qu'ils n'ont pas un temps de retard et que Israël devient la puissance mondiale dans ce secteur-là, de par son innovation et de par sa capacité aussi opérationnelle. Et ça, c'est fondamental quand on est dans un climat de tension dans le monde, de se dire qu'on achète quelque chose qui fonctionne. Et ça, c'est rassurant.
0: Mmh. Ah ben, on est sûr que ça fonctionne. Oui, alors, merci Gilles Belaïd.
1: Malheureusement.
0: Merci à vous. Beaucoup. Au revoir.
1: Merci à vous. Bonne soirée.

0: question de la conscription de ces jeunes, une nouvelle proposition fait désormais son apparition. Inscrire l'étude de la Torah dans une loi fondamentale afin de lui accorder un statut constitutionnel particulier et donc de protéger juridiquement les exemptions militaires accordées aux étudiants des yeshivot. Pour ses défenseurs, il s'agit de reconnaître l'importance historique et spirituelle de l'étude religieuse dans l'identité juive. Pour ses opposants, c'est une tentative de contourner les décisions de la Cour suprême et le principe d'égalité devant le service militaire. Et puis ça pourrait remettre en cause la nature démocratique, peut-être un peu laïque de l'État d'Israël. Bon, on va essayer de comprendre tout ça avec Philippe Koskaz. Bonsoir, maître Philippe Koskaz.
1: Bonsoir.
0: Alors, avant qu'on rentre un peu plus dans le détail de la protection de l'étude de la Torah par une loi fondamentale, parlons déjà de ce qu'est une loi fondamentale en Israël et à quoi ça sert, comment on la protège, quelle est sa valeur, etc.
1: Alors, je vais vous expliquer. Tout simplement, comme on sait bien, hein, je vais rappeler quand même nos auditeurs que Israël n'a pas de constitution. Et ça, c'est depuis 1948.
0: Comme en Angleterre.
1: Oui, exactement. Mais il y a eu des tentatives de faire des constitutions. Il y a eu une première tentative qui a été à la première Knesset, qui n'a pas marché. Et voyant que les problèmes étaient insolvables, alors les législateurs, au cours des années, ont décidé de le faire un peu de... L'expression elle est peut-être pas très très heureuse, mais ils ont essayé de saucissonner les problèmes, c'est-à-dire en faisant passer loi après loi, et l'ensemble de ces lois qu'on appelle donc des lois fondamentales devraient constituer la future constitution de l'État d'Israël. Or, la future constitution n'a jamais été constituée, mais par contre, les lois fondamentales, petit à petit, ont évolué et sont avancées. Maintenant, la Cour suprême a déclaré que ces lois fondamentales, même si elles sont votées comme des lois normales, puisque juste c'est le titre fondamental qui est rajouté, ont quand même une valeur qui est un petit peu supérieure, ça je ne sais pas vraiment le quantifier, mais supérieure aux lois normales. Pourquoi ? Parce que dans les jurisprudences antérieures, elles ont utilisé justement ces lois fondamentales pour annuler des lois normales. Donc, si vous voulez, c'est une loi dont le législateur a voulu lui octroyer une sorte j'allais dire une odeur constitutionnelle. Voilà, ce serait peut-être ça. Voilà, donc c'est un petit peu ça.
0: Alors, est-ce que, du coup, inscrire l'étude de la Torah dans une loi fondamentale, ça pourrait effectivement protéger les étudiants de Yeshiva contre la conscription forcée ?
1: Alors attendez, il y a deux questions là ici. On pourrait tout à fait, comme il y a la loi sur le Premier ministre, il y a la loi sur la justice, il y a des lois fondamentales sur plein de sujets, on pourrait considérer que l'État d'Israël puisse décider, comme il était dans la déclaration d'indépendance, hein, Israël est un des pays juifs et démocratiques, donc on pourrait considérer que l'étude de la Torah peut considérer comme étant une étude fondamentale. Mais on a fait tout le trajet, vous venez de faire maintenant. Il y a une entre déclarer la valeur institutionnelle de l'étude de la Torah et l'exemption des étudiants de la yeshiva à la conscription. Donc c'est deux choses qui sont complètement différentes. Donc c'est vrai que ça donnerait plus de racines à cette loi qui leur permet d'être exempt de la conscription, mais je ne suis pas sûr, parce qu'il y a il y a d'autres principes qui vont contre cette loi de conscription qui atteint l'égalité de tous les jeunes. Comment ça se fait qu'un jeune laïc puisse aller à l'armée d'une part, et un bachour yeshiva qui étudiait la yeshiva ne le ferait pas. C'est une entrave grave au principe d'égalité. Donc je ne suis pas sûr que cette loi d'exemption ne soit pas annulée, même si on crée une droit fondamental sur l'étude de la Torah.
0: Et ce que disent les promoteurs du projet, c'est que il s'agirait de reconnaître donc cette valeur fondatrice de l'État juif qui est l'étude de la Torah. Vous pensez que c'est un argument qui est juridiquement solide là-dessus? On peut consacrer un principe en tant que loi fondamentale?
1: Bah écoutez, c'est pas la Knesset peut décider ce qu'elle veut. Ouais. C'est les valeurs de l'État juif. Par contre, ce qui est examiné par la Cour suprême, c'est l'exécution de ces principes. Par exemple, je vous donne un exemple. C'est pas que les lois touchable. Il existe, et je ne sais pas plus tard qu'il y a, il y a 2 ans, une loi fondamentale que la Knesset, que cette Knesset, cette même Knesset a voulu effacer. Ils ont voulu faire sur la question de enlever au tribunal un des critères qu'ils utilisent, c'est la raisonnabilité. Mmh. Et ils l'ont mis pour que le tribunal ne l'a pas annulé. Ils ont mis à cette loi un titre fondamental. Et ben la Cour suprême l'a annulé quand même. Mmh. Donc si vous voulez, pourquoi? Parce que les tribunaux ont considéré que justement les caractéristiques démocratiques fondamentaux de l'État étaient mis en cause par cette loi fondamentale. Mmh. Donc si vous voulez, ce qui va être pris en compte au total, ça va être l'exemption elle-même. Même si j'allais dire les racines de cette loi d'exemption de conscription, c'est une loi fondamentale, mais l'exécution, elle fait une ségrégation, où il y a une ségrégation qui est trop criante, où c'est une ségrégation qui met en cause le caractère qui est égalitaire de l'État d'Israël, la Cour suprême pourra la retoquer.
0: Et alors, dernière question qui est presque politique, hein, Maître Koskès, est-ce qu'on efface, selon vous, en fait, le débat, c'est sur le service militaire ou c'est une question un peu plus profonde sur la définition même de l'État d'Israël comme État juif et démocratique, et donc cette question de l'État juif et de rendre plus juif que juif l'État juif.
1: Non, moi je crois que c'est vraiment, il y a plusieurs, d'abord, premièrement, la Knesset, depuis toutes les Knesset, parce qu'évidemment, bon, sur une petite interview, expliquer comment le système, j'allais dire, démocratique israélien, surtout la Knesset, est une institution qui est faible. Mmh. Mais la question de, par exemple, qui est juif, depuis 1948, n'a pas été résolue. Pour vous donner un exemple, pour vous montrer que les normes même de l'État d'Israël n'ont pas été fixées. Donc, si vous voulez, moi je crois ce qu'on veut faire, là, on fait toute une construction pour justement faire avaler, j'allais dire, cette pilule qui est donner l'exemption des Haredim à se conscrire à l'armée. Donc en fait, c'est vraiment ça. On essaie de faire une construction qui est un petit peu, à mon avis, un peu artificielle, et personne n'est dupe de ça, pour éviter justement qu'une Cour suprême dans le futur puisse annuler cette loi. Donc moi je crois que ça n'a aucun rapport avec le caractère de l'État juif, de l'État ou non. On parle là vraiment d'un public qui est un public Haredim, et les Haredim ne sont pas forcément plus juifs que nous autres. Mm-hmm. Donc il n'y a pas du tout, je ne crois pas que là c'est une défense des valeurs juives, c'est plutôt une défense des valeurs Haredim. Mm-hmm.
0: Merci beaucoup, Maître Philippe Koskès, d'avoir été notre invité ce soir.
1: C'est moi qui vous remercie. Bonne soirée. Au revoir.